De fabuleux oiseaux de couleurs flamboyantes s'envolèrent de la forêt. Eh bien,